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0: immense plaisir pour moi de vous retrouver sur Radio Collège pour ce rendez-vous avec la musique pop-rock de ces 60 dernières années. Pop-rock attitude, c'est aussi l'extended retour aujourd'hui sur la carrière musicale de Cat Stevens.
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Bonjour à toutes et à tous, Alexis avec vous pour ce rendez-vous hebdomadaire avec la musique pop rock de ces 60 dernières années. Aujourd'hui, notre séquence Extended Play nous replonge dans la carrière de Cat Stevens, l'auteur-compositeur folk spirituel à l'occasion de son 78e anniversaire. Cat Stevens, rebaptisé un temps Youssouf, c'est l'occasion aussi de se replonger dans sa carrière discographique, de retrouver la force intemporelle de Father and Son et l'élan universel de Wild World, tout en redécouvrant des titres parfois moins exposés mais essentiels comme Sad Lisa, Oh Very Young ou Moonshadow, qui témoignent de l'évolution d'une écriture sensible, spirituelle et profondément marquée par la quête de sens et de simplicité mélodique. Comme chaque semaine, Fringitude mettra à l'honneur des talents venus d'autres coins de la francophonie, consacrés particulièrement à la Belgique en ce jour de fête nationale belge, même si ce n'est pas toujours en français. Et puis Pop Rockitude, ce sont aussi les réveils ou les artistes oubliés depuis liste des radios. On ouvrait cette émission d'aujourd'hui avec un anniversaire, celui de Nina Goem, qui fête précisément aujourd'hui ses 41 ans. Originaire de Toulouse, en duo avec Johan Henequin, le batteur, ils étaient lauréats des découvertes en 2010 du Printemps de Bourges, extrait de leur premier album, l'album Canson Trees qui était sorti en 2013, c'était le titre Siren's Call, autre anniversaire précisément aujourd'hui. C'est son 55e anniversaire, celui de Charlotte Gainsbourg. On le retrouve ici après 20 ans d'absence et sur l'album Charlotte Forever de 86. 20 ans plus tard, c'est l'album 555, sorti en août 2006. Charlotte Gainsbourg tout de suite, Song That We Sing.

Cat Stevens fête son 78e anniversaire ce jour de son nom de naissance. Stephen Demetri Georgiou, il naît le 21 juillet 1948 à Londres, dans le quartier de Soho, au sein d'une famille marquée par deux cultures, un père chypriote grec et une mère suédoise. L'enfance se déroule dans un environnement urbain dense, au-dessus de restaurants familiales. Très tôt, il s'intéresse au dessin et à la musique populaire qui traverse Londres dans les années 50. Les comédies musicales, les musiques de films et les premiers disques de rock britannique nourrissent son imaginaire. Adolescent, il suit des cours d'art à la Hammersmith School of Art avec l'idée de devenir illustrateur. Mais la guitare prend progressivement plus de place. Il découvre le skiffle, puis les premiers grands noms de la scène britannique émergente. Il commence à composer des mélodies simples, influencé par les harmonies folk et la pop de l'époque. En 1966, sous le nom de Cat Stevens, il signe un contrat avec Derham Records, une filiale de Decca. Le producteur Mike Hurst l'accompagne dans ses premiers enregistrements. Le premier simple, I Love My Dog, sort cette même année et attire l'attention par son écriture directe.

Début 67, Cat Stevens connaît une progression rapide dans les classements britanniques avec Matthew & Son. Le titre atteint la deuxième place au Royaume-Uni et installe durablement son nom dans les programmes radio. Le travail avec le producteur Mike Hurst repose sur des arrangements très structurés avec une forte présence des cordes et des cuivres. Les tournées s'enchaînent dans une ambiance de grande effervescence musicale à Londres. Cat Stevens partage alors certaines scènes avec les Who et les Small Faces dans des concerts où la nouvelle génération britannique prend progressivement le dessus sur les standards américains. Les musiciens de studio utilisés sur ces enregistrements incluent souvent des musiciens du cercle de la scène soul londonienne, ce qui donne à ses premiers titres une couleur très particulière. Dans cette période, il enregistre plusieurs simples, dont « I'm gonna get me a gun » et « Here comes my baby » qui renforcent sa visibilité. Mais les contraintes imposées par le label commencent à peser. L'écriture doit s'adapter à des formats courts et très calibrés pour la radio. Cat Stevens exprime progressivement le souhait de développer une approche plus personnelle. L'année suivante, il poursuit avec l'album New Masters, qui ne rencontre pas le même succès commercial. Le climat change alors brutalement. La voix est affectée par une tuberculose en 1968, ce qui entraîne une longue pause dans sa carrière. Cette période de silence devient un moment de rupture, mais aussi de réflexion profonde sur son écriture et son rapport à la musique.

Après sa période de convalescence, Cat Stevens revient en 1970 avec une approche totalement renouvelée. Le simple Lady Da Bonneville marque un tournant net. Le morceau atteint la première place dans plusieurs pays européens et annonce un changement complet de style. La production est désormais plus dépouillée, centrée sur la guitare acoustique et la voix. L'album Mona Bone Jackon, produit par Paul Samuel Smith, ancien bassiste des Yardbirds, installe cette nouvelle direction. L'écriture devient plus introspective, avec des thèmes liés à la solitude et au passage du temps. Le disque attire l'attention de Paul Samuel Smith, qui a joué un rôle déterminant dans cette transformation artistique. En 1971, Father and Son et Wild World s'imposent comme des repères majeurs. L'album Tea for the Tiller Man, enregistré avec des musiciens de studio londoniens dont Harvey Burns et Alan Davis, devient un succès international. Il atteint le top 10 au Royaume-Uni et entre aux États-Unis dans Billboard. L'écriture adopte une simplicité apparente, mais repose sur une construction mélodique très précise. Les tournées qui suivent sont marquées par une forte demande internationale. Cat Stevens devient une figure centrale de la scène folk britannique, aux côtés de James Taylor et Nick Drake. Les concerts privilégient une approche épurée, centrée sur la voix et la guitare, loin des orchestrations des débuts.

En 1972, Cat Stevens poursuit son évolution avec l'album Teaser and the Fire Cat. Le disque atteint la troisième place au Royaume-Uni et la deuxième aux États-Unis. Il est enregistré avec Alan Davis à la guitare rythmique et une équipe de musiciens de studio dirigée par Paul Samuel Smith. Le simple Morning Has Broken, adaptation d'un hymne traditionnel, devient un succès mondial et marque fortement les radios internationales. Dans la même période, Moonshadow et Peace Train renforcent son statut d'auteur majeur de la scène folk rock. Les thèmes abordent désormais des questions plus universelles, comme une recherche de simplicité dans l'écriture et une forte présence de la guitare acoustique. L'album suivant, Catch Bullet 4, sort en 1972 et atteint la première place du Billboard américain. Le disque montre une écriture plus dense, avec des arrangements légèrement plus électriques. Cat Stevens travaille toujours avec Alan Davis et Paul Samuel Smith qui assurent la production. Les tournées internationales deviennent importantes, notamment aux États-Unis, où il partage des scènes avec Joni Mitchell et Crosby, Stills, Nash & Young. Le succès commercial est considérable, avec plusieurs millions de disques vendus sur cette période. Mais derrière cette reconnaissance, l'artiste commence à exprimer une recherche personnelle plus spirituelle qui influencera fortement la suite de son parcours.

En 1973, Cat Stevens publie Foreigner, un album plus ambitieux, construit autour d'une longue suite musicale. Le disque atteint la troisième place du Billboard américain et montre une volonté d'élargir la forme traditionnelle de la pop. Les arrangements intègrent des influences soul et jazz avec une production plus complexe que les albums précédents. En 1974, Buddha and the Chocolate Box marque un retour et une écriture plus directe. Le titre Oh Very Young devient un succès international et entre dans les classements américains et européens. L'album est enregistré avec Alan Davis et des musiciens de studio londoniens, toujours sous la direction de Paul Samuel Smith. En 75 et 77, les albums Numbers puis Is It So poursuivent cette évolution. Remember the Days of the Whole Schoolyard montre une ouverture vers les synthétiseurs et les sonorités électroniques, une orientation nouvelle dans sa discographie. La carrière connaît ensuite une rupture majeure à la fin des années 70. Cat Stevens se convertit à l'islam en 1977 et adopte progressivement le nom de Yusuf Islam. Il met fin à sa carrière pop en 79 après l'album Back to Earth. Cette décision interrompt une période marquée par un succès international considérable avec plus de 60 millions de disques vendus dans le monde. Plus tard, il reviendra à la musique sous son nouveau nom, mais cette première période reste celle d'un auteur-compositeur majeur du folk des années 70, dont l'influence continue d'être reprise par de nombreux artistes contemporains.

1977, sa conversion à l'islam entraîne un retrait progressif de la scène musicale populaire. L'album Back to Her, publié en 1978, clôt symboliquement la première phase de sa carrière sous le nom de Cat Stevens. Il est enregistré avec des musiciens de studio britanniques et américains, mais sans véritable tournée associée. Il se consacre alors à des activités éducatives et humanitaires, créant plusieurs initiatives liées à l'éducation et au dialogue interreligieux. Cette période marque aussi une rupture nette avec la carrière internationale des années 70. Au total, cette première période artistique aura permis la vente de plusieurs dizaines de millions d'albums à travers le monde, avec une forte concentration de succès entre 1970 et 1974. Les distinctions incluent plusieurs disques d'or et de platine aux États-Unis et en Europe, avec des reconnaissances ultérieures pour l'ensemble de son œuvre d'auteur-compositeur.

Stevens réapparaît progressivement dans le monde musical à partir des années 2000. D'abord sous le nom de Yusuf Islam, puis en combinant progressivement les deux identités artistiques. L'album Another Cup, publié en 2006, marque son retour officiel dans la musique populaire. Il est suivi de Rod Singer en 2009, puis Tell 'Em I'm Gone en 2014, qui s'oriente vers des influences blues et folk plus brutes. En parallèle, les anciens albums de Cat Stevens connaissent une réédition massive et continuent de circuler dans les classements historiques et les plateformes de streaming. Des titres comme Father and Son, Wild World ou Morning Has Broken restent régulièrement diffusés et repris par de nombreux artistes contemporains. En 2016, il publiait The Laughing Apple, un album qui revient à une écriture plus épurée dans la continuité des débuts folk. Des collaborations incluent Matt Sweeney et d'autres musiciens liés à la scène folk contemporaine. Cette période confirme une forme de continuité entre ces deux identités musicales. En 2026, Cat Stevens continue d'apparaître ponctuellement dans des projets caritatifs et des rééditions supervisées de son catalogue. Aucun nouvel album majeur n'est officiellement annoncé à ce stade, mais plusieurs projets de réinterprétation de son répertoire sont évoqués dans le cercle de ses collaborateurs. Plus de 50 ans après ses débuts avec I Love My Dog, son œuvre reste considérée comme l'une des plus influentes de la folk pop britannique, marquée par une capacité rare à relier succès populaire et évolution personnelle profonde.

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l'instant, un pianiste talentueux, c'est Billy Joel au tout début de sa carrière, extrait de son deuxième album de Pianoman, sorti en novembre 1973. Un album qui comprenait aussi les belles plages Captain Jack ou The Ballad of Billy the Kid. On retrouvait ici dans les arrangements avec là comme claviériste accompagnateur Michael O'Martin, qui avait travaillé notamment avec Steely Dan, Christopher Cross et Donna Summer. Il était aussi le sujet de notre séquence Extended Plus, c'était le 9 mai 2023, il y a plus de 3 ans maintenant. À côté sur le site radiocollège.fr via la page de l'émission. Début septembre dernier, nous avons publié l'index alphabétique de toutes les séquences Extended Play. Et là, vous retrouvez le lien pour les réécouter. La semaine prochaine, justement, notre séquence Extended Play sera consacrée à Kissing the Sunshine Band, la machine à tube disco funk des 70s, à l'occasion du 73e anniversaire de Jerome Smith, l'artisan discret du son disco de son groupe. Dans 2 semaines. Ça sera autour de Bread, le soft rock américain doux et mélodique à l'occasion du 86e anniversaire de Larry Glatchell, le multi-instrumentiste clé du soft rock. On poursuit tout de suite avec un anniversaire, le 78e anniversaire d'un artiste originaire de Dole. Il s'appelle Hubert Félix Thiéphen. On retrouve ici, dans extrait de son tout premier album, Tout Corps Vivant, branché sur le secteur étant appelé à s'émouvoir. On retrouve Hubert Félix Thiéphen avec La Fille du Coupeur de Joint.

0: Félix Thiéfen ici. Une discographie totale de 18 albums. Le dernier était sorti il y a pratiquement 5 ans maintenant. Géographie du vide, c'était en octobre 2021. Et puis, joyeux anniversaire à lui qui fête son 78e anniversaire.
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0: Les oubliés des playlists et des radios tout de suite avec Lloyd Cole and the Locomotion. Un groupe avec lequel Lloyd Cole, chanteur et guitariste, aura publié 3 albums à la seconde moitié des années 80, 3 albums studio. Il entamera sa carrière solo à partir de 1990 pour 13 albums studio. Un album sera encore crédité sur Lloyd Cole and Negative, c'était sorti en 2000. Retour ici sur cet album de novembre 1985, donc la période de Lloyd Cole and the Commotion avec ce titre Lost Weekend.

Les oubliés des playlists des radios ici avec le groupe Foreigner, extrait de l'album Inside Information, classé pourtant 15e au Billboard américain, avec le simple Say You Will, classé lui à la 6e place. Cet album était sorti en décembre 1987, avec bien entendu Lou Gramm, sa voix particulière, et aussi le guitariste Mike Jones. Ils seront d'ailleurs le sujet de notre séquence Extended Play, ça sera début février prochain, à ne pas manquer. Tout de suite, un autre groupe originaire du Royaume-Uni, une plage qu'on retrouve pour la première fois publiée sur une compilation Best Of en novembre 2013. Le groupe Keane avec Tom Chaplin. Tout de suite, groupe Keane et le titre Higher Than the Sun.

Skin, un groupe britannique qui s'était fait connaître d'abord sous le nom de Lotus Eaters jusqu'au milieu des années 90. On poursuit tout de suite avec un autre anniversaire, celui de la disparition de Long John Baldry. Il nous quittait à Vancouver, c'était en juillet 2005, il y a juste donc 21 ans. On retrouve ici avec un extrait de l'album Baldry's Out, publié en 1980. Long John Baldry avec Morning Dew.

rock attitude, toujours sur Radio Collège, dans la mouvance blues rock et folk rock aussi à l'instant. Long John Baldry, il avait participé à la formation Steam Packet du côté de Rod Stewart et Brian Auger. Ici, on est en 1980, son 11e album studio Baldry's Out avec le titre Morning Dew. Je rappelle, en fait, aujourd'hui précisément, les 21 ans de sa disparition, il avait alors juste 64 ans. Avant de rejoindre la séquence Frenchitude consacrée aujourd'hui spécialement à la Belgique en raison de la fête nationale belge, on retrouve, une fois n'est pas coutume, le groupe Les Beatles. Au départ, ils s'appelaient les Quarrymen, de 1957 à 60, avant de se rebaptiser les Beatles. On retrouve ici un titre qui a été publié en 1995. Au départ, c'était une cassette de démo que Paul McCartney avait reçue des mains de Yoko Ono en 1994, qui contenait plusieurs démos inédites de John Lennon, comme le titre Free as a Bird. Avec l'aide d'ingénieurs studio, ils ont procédé au nettoyage de la voix et du piano de John Lennon pour ajouter aussi la basse, bien entendu, de Paul McCartney, la batterie de Ringo Starr et la guitare de George Harrison. Tout de suite, les Beatles avec ce titre Real Love.

ouvre cette séquence Frenchitude, consacrée cette fois à la Belgique en raison de la fête nationale, avec le groupe Telex. Telex, c'est le Marc Moulin d'abord, qui est le claviériste du groupe, mais il était aussi comédien et animateur sur la radio publique belge. On le retrouve à ses côtés, Dan Langsman, qui est un grand producteur de musique, et la voix de Michel Morse. Le groupe Telex, ils sont fondés à Bruxelles en 1978 et en 1980, l'année de la publication de cet album Eurovision. Il représentait également la Belgique au concours de l'Eurovision à La Haye. Et à l'instant, en route vers de nouvelles aventures, c'était le groupe Telex. Direction la région d'Anvers, cette fois pour retrouver une artiste de pop rock. Elle s'appelle Petra Polak, plus connue sous le nom de Petey Polak. Extrait de son premier album Silicon Sentence, qui était sorti en 1992. Petey Polak avec Happy Doing Nothing.

petit peu là qui cirait qu'en 1992, l'extrait d'album Silly Coincidence, le titre Happy Doing Nothing. On referme cette séquence Frenchitude avec un groupe originaire du sud de Bruxelles. On est à Braine-l'Alleud. Il y a juste 25 ans que se formait le groupe Girls in Hawaii autour de Antoine Wielmans, le chanteur leader et guitariste. Il y a Lionel et Brice van Korenberg, respectivement aussi guitariste, et Daniel Offerman à la basse et le batteur. Pour compléter le tout, c'est Brian Hayward. On écoute un extrait de ce qui sera leur prochain album à sortir ici en septembre 2026, un simple déjà, Girls in Hawaii avec Is It Happening Right Now?

Alors que le Breakfast Tour va laisser quelques traces au sein du groupe Supertramp et une certaine lassitude aussi. Les rumeurs parlent même de séparation. Pourtant, après une pause, le groupe réinvestit les studios pour préparer la sortie de l'album The Famous Last Words. Ce sera leur 7e album en octobre 1982. Les Supertramp, donc, avec l'album qui comprenait également les simples It's Raining Again, My Kind of Lady et le titre Crazy qui ouvre d'ailleurs cet album. Supertramp, à l'instant, c'était Don't Leave Me Now. Supertramp, nous leur avons également consacré notre séquence Extended Play, c'était le 21 mars 2023. Il y a plus de 3 ans donc. Alors écoutez sur le site radiocollège.fr via la page d'émission. En septembre dernier, nous avons publié la liste alphabétique de toutes les séquences. Et là, vous pourrez retrouver le lien de réécoute. Un anniversaire, une artiste nettement moins connue, elle est californienne, originaire de Riverside. Elle s'appelle Kelly Trout. Elle est dans le style country. Elle fête précisément aujourd'hui ses 23 ans. Et en mai 2021, il y a donc un peu plus de 5 ans maintenant, elle sortait un simple. Et c'est tout de suite Kelly Trout avec American Summer.

Crowd à l'instant avec ce titre American Summer sorti en 2021. Un souvenir ici de 1963, c'est le groupe The Chiffons avec la version originelle d'un titre composé par Gary Goffin et Carole King. Le titre One Fine Day repris plus tard par Jimmy Fontana, par Cliff Richards, par les Carpenters mais aussi par Carole King elle-même en 1980. Les Chiffons tout de suite avec One Fine Day.

The Chiffons avec à l'instant ce titre Wine Fine Day, c'était classé 5e au Billboard et 29e au Royaume-Uni. L'émission de ce jour touche tout doucement à sa fin. On se retrouve mardi prochain, toujours entre 20 et 22 heures, pour une nouvelle édition de Pop Rock Attitude. L'émission aussi sera rediffusée ce jeudi entre 16 et 18 heures et le samedi entre 18 et 20 heures. Très bientôt, vous retrouvez la liste complète des titres diffusés sur le site radiocollège.fr via la page de l'émission. Vous pourrez également réécouter les émissions des semaines précédentes. Et la semaine prochaine, donc, notre séquence Extended Play mettra à l'honneur le groupe Kissen, The Sunshine Band, à l'occasion du 73e anniversaire de Jerome Smith. L'occasion de replonger dans sa carrière discographique et de retrouver l'explosion disco-funk irrésistible de That's the Way I Like It et l'énergie festive de Get Down Tonight, tout en redonnant de la lumière des titres parfois éclipsé mais pourtant marquant comme Please Don't Go, I'm Your Bogeyman ou Shake Shake Shake Shake Your Body, qui incarnent à eux seuls la machine à groove et à tube qui a fait vibrer les dance floors des années 70 et 80. On va se quitter avec Alain Chamfort. Il était parisien d'origine, de son vrai nom Alain Legovic. Il a commencé sa carrière au sein de groupes appelés d'abord les Dreamers à partir de 1966, devenus les Mods en 1968 et puis des English Rockers en 1970, avant qu'il ne se lance dans sa carrière solo, extrait de l'album 9, l'album sorti en 1993. Au total, 15 albums. Le dernier était sorti en mars 2024, l'album Impermanent. Donc retour sur l'extrait de cet album 9 où on trouve notamment les plages, l'ennemi dans la glace, souris, puisque c'est grave et la fièvre dans le sang. Tout de suite donc, on écoute Alain Chamfort sur les textes de Jacques Duval. Alain Chamfort, Clara veille la lune, d'ici là, plus que jamais, prenez soin de vous et de ceux qui vous entourent et excellente semaine.

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